0: bébé.
1: Ah, c'est vrai que belle, je vous le jure.
0: Voilà, Patrick Marmi, Romy, bébé.
1: Et l'autre phallique, mettez le bébé.
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